bonsoir. Bienvenue à l'écoute de votre programme hebdomadaire en français sur les ondes de Faux CRM, intitulé « Bonsoir, Mekae ». Je m'appelle Monique et je vous invite à passer une heure en ma compagnie. Ce soir au programme, le grand méchant loup. A-t-il encore sa place dans les contes d'enfants? J'ai le plaisir de vous informer que ce programme est subventionné par le gouvernement fédéral par l'intermédiaire de la Fondation de radiodiffusion communautaire. 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Commençons le programme musical ce soir avec Franck Alamo et Sing C'est la vie. Frédéric François nous emmène à Chicago et Sarah Le Carpentier, Cœur de loup.

Le loup est de retour en Belgique. Dans certaines régions, sa présence inquiète, notamment chez les éleveurs. Ailleurs, elle fascine et nourrit les débats sur la cohabitation avec le sauvage. Mais derrière ces tensions bien concrètes, une autre question se pose, plus discrète. Que devient le loup dans nos imaginaires? Car pendant des siècles, il n'a pas seulement été un animal, il a été une figure, celle du danger, de l'inconnu, du surgissement. Comme le rappelle la professeure de littérature orale Bernadette Bicou sur Radio France. Il pouvait faire peur aux bergers. Il est là comme une figure d'une étrangeté inquiétante, une peur ancienne nourrie par des croyances et des descriptions parfois très sombres. Dans les textes scientifiques eux-mêmes, le loup était présenté comme un animal désagréable en tout, nuisible de son vivant, inutile après sa mort. Aujourd'hui, le loup ne fait plus tout à fait le même effet. Dans les livres pour enfants, il est souvent maladroit, ridicule, parfois même attachant. Le succès du « Loup en slip » ou d'albums où il renonce à être méchant en témoigne. Et cette transformation dépasse la littérature. Dans une publicité française récente, devenue virale, le loup apparaît comme un personnage sensible, presque victime de sa mauvaise réputation. Faut-il y voir la fin du grand méchant loup? Pas si sûr. Si on le rend sympa aujourd'hui, c'est précisément parce qu'il a longtemps été une figure qui a fait peur, explique Charlotte de Cocker, autrice du livre « Tout sauf charmant ». On continue à jouer avec cette image-là. Autrement dit, le loup ne disparaît pas, il se transforme. C'est aussi pour ça que ça reste un personnage intéressant, peut-être même plus intéressant qu'un autre animal. Le loup n'a jamais été un simple méchant. Dans les contes, le personnage du loup, c'est aussi une part sombre avec laquelle on joue, souligne Charlotte de Cocker. Dans certaines versions anciennes du Petit Chaperon Rouge, par exemple, la relation entre la fillette et le loup est plus ambiguë. On y trouve du jeu, du défi, une forme de tension qui dépasse le simple affrontement. Dans certaines versions, la petite fille joue avec le loup. Elle se joue même de lui, précise l'autrice. Ce n'est pas que un méchant, insiste-t-elle. C'est sans doute ce qui fait sa force. Le loup fascine autant qu'il inquiète. C'est une figure à double tranchant, résume-t-elle. Céline Dion nous interprète le loup, la biche et le chevalier. Suivi de Frida Bocara, Les Moulins de mon cœur, et Gérard Lenormand, Quelque chose et moi.

Derrière cette figure, il y a une fonction essentielle. Les enfants ont besoin d'une figure pour canaliser leur anxiété. Sinon, ça reste de l'angoisse, explique Bruno Humbeck, psychopédagogue à l'Université de Mons. Peur de l'abandon, de la solitude, de l'inconnu, autant d'émotions diffuses que le loup permet d'incarner. Les enfants ont peur naturellement, et tant que cette peur n'est pas posée sur une figure, elle reste diffuse, précise-t-il. Et si le loup fonctionne si bien, ce n'est pas un hasard. Déjà, il est carnivore, c'est la première composante pour faire peur. Ensuite, il vit dans les sous-bois, dans les forêts. Il peut donc surgir de n'importe où, explique-t-il. Et puis, contrairement à un lion ou à une panthère, le loup est proche, presque familier. Il existe une version domestique du loup. C'est un chien ensauvagé, ce qui fait peur aux enfants. Ils apprennent très tôt à s'en méfier. Même le lion ne fonctionne pas de la même manière, parce qu'il n'a pas d'équivalent domestique, ajoute-t-il. Mais l'objectif n'est pas d'effrayer pour effrayer. Le but, ce n'est pas de cultiver la peur, mais d'apprendre à jouer avec elle, insiste Bruno Humbeck. C'est tout l'intérêt des contes. Dans Les Trois Petits Cochons, par exemple, le loup finit brûlé et ridiculisé, une scène qui amuse énormément les enfants. Tourner la peur en dérision, c'est très soulageant pour le système mental, nous dit-il. Charlotte de Cocker le formule autrement. Avoir peur dans un contexte rassurant, comme la lecture, ça permet d'apprivoiser ce sentiment-là, et même d'y prendre du plaisir, ajoute-t-elle, à condition toutefois que cette peur soit partagée. La peur du loup doit être partagée pour ne pas se transformer en angoisse. L'idée n'est pas que les enfants entretiennent seuls cette peur du loup. Aujourd'hui, les récits pour enfants semblent plus doux qu'autrefois. On a aujourd'hui une volonté de préserver les enfants, notamment dans certaines approches éducatives, comme la pédagogie positive, observe Bruno Humbeck. Continuons nos chansons dans le thème du loup avec Joe Dassin et Viens voir le loup, Patrick Bruel et Icar Origami, et Icar encore et Axel Red, cette fois à toi.

Mais cette tendance n'est pas linéaire. La littérature jeunesse fonctionne comme un balancier. Il y a des périodes où on protège davantage et d'autres où on réintroduit des éléments plus anxiogènes. Et dans une société elle-même traversée par des incertitudes, les récits évoluent. On ne peut pas imaginer que les enfants grandissent sans épreuves. Charlotte de Cocker nuance elle aussi. Je ne suis pas sûre que ce soit une mauvaise chose que les histoires soient plus douces aujourd'hui. Les contes anciens étaient certes parfois extrêmement violents, mais ils racontaient aussi les réalités de leur époque. Au sein des familles aussi, on ajuste. Face à ces évolutions, les parents bricolent leurs propres équilibres. Alors, le loup est-il en train de disparaître des contes? Pour Charlotte de Cocker, la réponse est claire. Il reste un personnage de conte important, une figure complexe, une espèce de repoussoir avec lequel on joue. On peut en faire quelque chose de drôle, de touchant, mais il reste chargé de tout cet imaginaire. Et Bruno Humbeck est du même avis. Malgré les évolutions, le loup conserve une puissance symbolique unique. Quelle que soit l'évolution de la relation entre l'homme et le loup, cette peur ne changera pas, parce qu'il coche toutes les cases de ce qui fait peur à un enfant, résume-t-il. Entre peur et fascination, entre danger et jeu, le loup continue d'occuper une place unique, peut-être moins terrifiant qu'avant, mais il semble prêt à quitter nos contes. Restons dans le domaine des contes avec Eddy Mitchell et Chanson du loup et Françoise Hardy, Chanson de la sorcière, suivi de France Gall avec Bébé requin.

J'espère que le programme ce soir dédié au grand méchant loup vous a plu et que vous serez à nouveau à l'écoute mardi prochain à 18h pour une autre édition de Bonsoir Mackay. I hope you've enjoyed the program tonight about a big bad wolf and that you will tune in again next Tuesday at 6 for another edition of Bonsoir Mackay. 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Pour conclure le programme musical ce soir, je vous laisse en compagnie de Ginette Reynaud et Deuxième Voix, et pour terminer, Gilbert Bécaud, Nathalie. À mardi prochain, bonsoir Mackay.

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